Premier numéro au Chicotida Hunji Weedman. B14, Côte-Noire ou New? B14.

au 73. Nihua Sanoa Hunash au 73. Premier tour à deux lignes pour 700$. Au chiquette, bon autre, ne chip ma big shit. Nihua Sanam Dania Sechouat, t'es gagné la note. Au 62, Kodwa Sadnoa Hunush, au 62.

B3. Neige, B3. Première tour à deux lignes pour 700 $. N39, Nashtanoa Hobekstu, N39.

I-24. Nihnoa hunu, I-24. C'est le manoir, là, mais un vérification de carte. Bingo, déjà, bingo pour les deux lignes. Le prochain tour, deuxième tour, petit haut, pour 700$, la couleur des cartes, rose. Allez, n'y a pas de notre cabache, ou n'y a pas de notre cabache, ou n'y a pas de notre cabache, ou n'y a pas de notre cabache, ou n'y a pas de notre cabache, ou n'y a pas de notre cabache.

0: numéro de ta carte?
1: 47058.
0: Le numéro de série?
1: 036-033-2.
0: Dans
1: les G54-51-46-60-47-B7-24-69.
0: J'ai bien goûté, Jean. Félicitations.
1: Et oui, Yamé.
0: Une autre vérification de 400 que tu connais tous, c'est le manoir. Le numéro de la carte?
2: 45073.
0: Le numéro de série?
2: 0360332.
0: C'est juste dans le nom?
2: 3-24-51-75-39-38-41-44.
0: C'est bien vous, Jeanne. Félicitations.
2: Merci.
0: Et à mes. Une autre vérification de carte sur le dossier de manoir. Allô?
3: Oui.
0: OK. Le numéro de la carte?
3: 53-722.
0: Le numéro de série?
3: 036-03-32.
0: C'est dans
3: 7-24-44-54-67-18-51-71.
0: Bingo! Félicitations!
3: Oh, merci! Bien.
0: Une autre vérification de carte.

0: Numéro de la carte.
1: 47, 347.
0: Le numéro de série.
1: 036-03-32.
0: C'est juste d'avoir même.
1: 14-24-51-71-50-47-46-54.
0: C'est bien, mon Jen. Félicitations.
1: Merci.
0: Et amen. Une autre vérification de carte sur Katakanto Senmano. Voilà. Numéro de la carte?
2: 47-616.
0: Le numéro de série?
2: 03-60-332.
0: Vos numéros?
2: 3-24-51-71-41-44-39-36.
0: Bingo! Félicitations!
2: Merci!
0: Yamé!
2: Au revoir!
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0: 5 gagnants. Au premier tour à deux lignes. Alors, on est déjà. On est rendu au deuxième tour petit haut pour 700$ la couleur des cartes rose. Amidna no shiha chikal mo chut ne kutcha. Le petit haut. Premier numéro, Ushkatsu Dahonji Udman, N44. Néo Noahon Néo, N44.

N43. Neonwahunish N43. Deuxième tour petit ou pour 700$. Nihoy Mbalonte Kabrash ou Nihoy Sidam Denia Sechouette gagnant la note. N37. Nashtanwahunihos N37.

J'ai 60. Que dois-tu nous? J'ai 60. Deuxième tour à Petit Haut pour 700 $. J'ai 58. Peut-être que j'ai 58. 58.

0: I-22. Nihonwahonush, I-22. Douce Saint-Manour, allons-moi, vérification de carte. Bingo pour le petit haut. Prochain tour, troisième tour, deux lignes pour 700$. La couleur des cartes vert. On est sur le chitoy, puis une bonne honte, nous chip ma bichetite. Ni ho sa dame de niasse, je crois que t'es gagné un autre chibégoute, tu gagnes moi. Numéro de la carte.
1: 52-449.
0: Le numéro de série.
1: 04-55-563.
0: Tu sais d'où
1: 29-26-22-43-37-59-58-57.
0: Bingo, félicitations.
1: Bingo, Yamé. Yamé.
0: Une autre vérification de carte, que tu as comme dossier de manoir, là. Numéro de la carte.
2: Le numéro de la carte du milieu, là?
0: Oui.
2: C'est 501-99.
0: Le numéro de série.
2: 045-55-63.
0: Vos numéros.
2: 21-22-26-44-31-57-56-50.
0: Bingo, félicitations.
2: Merci. Bonne soirée.
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0: Deux gagnantes au deuxième tour, petit haut. On est rendu au troisième tour, deux lignes pour 700$, la couleur des cartes, vert. Alors, on est déjà, je sais que ma bêchette, chibégoute, tchigalmoute. Premier numéro. Je sais que tu as rendu, Widman. N44. Néo Noahuneo, N44.

au 72. Ni hoste noirnush au 72. Troisième tour à deux lignes pour 700$. Ne chitoy pum benot nu ship ma bekstit. Ni hoste dam de niasse chouette tiganou nanot. I 23. Ni hnoahunut, ni hnoahunash, I 23.

0: $500 la couleur des cartes bleues. On est jamais ouais, pour me balancer carré de neuf, ni quoi, c'est dame de niaise, je crois que t'es gagné la note. Ouais, je connais hutte, tu gagnes moi. Numéro de la carte.
1: 52-374.
0: Le numéro de série.
1: 0-45-88-31.
0: C'est ce d'Aronim.
1: 21-25-16-29-27-38-45-43-32.
0: Bingo, félicitations.
1: Merci.
0: Yamé.
1: Yamé.
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0: Une seule gagnante au troisième tour de ligne. On est rendu au quatrième tour carré de neuf pour $700 la couleur des cartes bleues. On est chez de Magwick, chez d'autres mecs carré de neuf. Ouais, je connais Hutt, tu regardes moi. Premier numéro, je suis que tu as rendu 8 man. B5. Peut-être B5.

N33. Nestanoahonish, N33. Quatrième tour, carré de 9. Pour 700 $. Niwaip Mbalonja, carré de 9. Niwasidam Nanyasin, Dwayne Magu. Dwayne Magu. Niwasidam Nanyasin, je crois que t'es gagné au Nan. Au 71, Nihua Sidnohopik, au 71.

0: Docelman au vallon, une vérification de carte. Bingo, Jaja, bingo au carré de neuf. Prochain tour, cinquième tour à moitié-moitié. Trois lignes, le schéma avec shit. Avec une boule frimée. La couleur des cartes, rouge. Alors, on est genre, peut-être toi et puis bon chat. Regardez les on run. Le schéma avec shit. Mourihout, tu regardes moi, tu as une boule frimée. Le numéro de la carte.
1: 49-201.
0: Le numéro de série.
1: 045-89-40.
0: Tu es
1: 35, 33, 55, 50, 60, 68, 71, 103.
0: C'est bien, Odin. Félicitations.
1: Merci.
0: Yamé. Bye.
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0: Une seule gagnante au quatrième tour, carré de neuf.

On est rendu au cinquième tour, moitié-moitié. Trois lignes, neuf shipments avec Schtitt. Pour un montant de 2 200 $. La couleur des cartes, rouge. Morihota, tira le moitié. La boule frimée, G60, côtoie Stetno. Vous fermez le B10, Cotonou, I20, Nihono, I30, Nishitano, N40, Neono, G50, Pedetetno, G60, côtoie Stetno, et le O70, Nihua Stetno. Pause musicale.

trois lignes, le shipment avec Schitt pour un montant de 2 200 $. Alors, on est déjà sur Hub 2, non? On continue. Prochain numéro, Minotsu Dahonji Widman, I-29. Nihonwa Hubei Schitt, I-29.

au 65. Kotoa Sanok Tedet au 65. Cinquième tour, moitié-moitié. Trois lignes, neuf shipments avec Stitt pour un montant de $2,200.

0: au 61, côte ouest de Noirhoupic, au 61. C'est Manor à l'homme, vérification de carte. Bingo, Joja, bingo. Un cinquième tour à trois lignes. Prochain tour, sixième tour, tour continu. Deux lignes, elle en folie et la carte pleine. La couleur des cartes, violette. Côte-toi, c'est toi, blanc, carab, deux blondes. Nous chip ma bêchit. Elle m'a dit que tu étais avec ma carabine. Capitaine, tu m'as dit que tu étais avec moi. Numéro de la carte.
1: 8924.
0: Le numéro de série.
1: 0107035.
0: C'est dans mon nom.
1: 10-14-2-13-3. 18-46-70. 29-44-65.
0: Tu es bien, Jane. Félicitations.
1: Merci.
0: Yamé.
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0: Une seule gagnante. Au cinquième tour, trois lignes. Pixonana, Edodak, Nship, Mabekstin. Le prochain numéro que j'ai renommé, j'ai 52. Peut-être noir, niche. On est rendu au sixième tour, tour continu. Deux lignes pour 700$, New Shape Mavicstit, Nihua Sadam Donyastia. Le L en folie pour 700$, L Mukdouet Stinja, Nihua Sadam Donyastia, la carte pleine. Avant le 47 numéro, vous remportez le cumulatif. Après le 47 numéro, un montant de 3880$. On est, je crois, carte pleine. Premier numéro, Shikatsu Dahanji Widman au 64. Kotoa Stadnoa Hunu au 64.

J'ai 56, peut-être d'être noir ou d'os, j'ai 56, 5, 6. Sixième tour, tour continu, deux lignes pour 700$, que toi, c'est toi, et puis benoît, car habit de benoît, ni chip ma bêchette, ni hois, c'est dame de nia, c'est chouette, t'es gagné une autre. B12, coton noir ou niche, B12.

Dawson Manogalum, vérification de carte. Bingo pour les deux lignes.

0: Numéro de la carte?
1: 51566.
0: Le numéro de série?
1: 0458388.
0: Vos numéros?
1: 3 22 36 59 68, 3 26 53 75.
0: Bingo, félicitations.
1: Merci.
0: Yamais.
1: Bonsoir.
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0: Une seule gagnante au sixième tour, deux lignes. On continue pour la lettre L en folie. Elle m'a dit un montant de 700 $, mi hoste dame de Nias. On continue. Prochain numéro, Minatu de Hunter Weedman, I 18. Côte noir, une roche, I 18. Elle en folie.

I-24. Nihonwa honu, I-24. Lettre L en folie pour 700$. L mokdo et chitek, niho si dame de nia sechouat tiga nou nanou. J'ai 50, pas des dettes, non, j'ai 50.

0: Numéro de la carte.
1: 48-029.
0: Le numéro de série.
1: 045-83-88.
0: Vos numéros?
1: Le 2, le 17, le 31, le 50, le 73.
0: Non, c'est
1: 69.
0: Pas. C'est, non, non, madame, c'est pas le 2. Parce que le 2 n'était pas nommé. C'est en bas.
1: Le 10.
0: Oui.
1: OK. Le 10, le 21.
0: Mm-hmm.
1: Le 39, le 56, le 75, 67, 64, 69, 73.
0: Bingo, félicitations.
1: Merci, madame.
0: Yamé.
1: Yamé.
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0: Une seule gagnante à la lettre L en folie. Pix, on en est au deck L. On est rendu à la carte pleine. On continue. Avant le 47 numéro. Le cumulatif qui est rendu à 11 284 $. On échoit le cumulatif. 11 284 $. Après le 47 numéro. 3 880. Bon, on est. Prochain numéro, Minaj de Hongji Widman, B6, Kotoas, B6. La carte pleine.

J'ai 60, côtoie Stotno. J'ai 60, 47 numéro de nommé. H. Néo Noir, Honihua, si je peux suivre maintenant.

Les 25 secondes sont écoulées. La carte pleine pour 3 880 $. Prochain numéro, Minato Dahonji Widman, G57. Pedetetet Noahunihos, G57.

au 71, Nihua Setonpe, au 71. Nihua Setonpe,

Dossier Manon Gallum, vérification de carte. Et on juge. Bingo à la carte pleine.

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0: Numéro de série.
1: 82 77 0 55.
0: C'est juste dans le
1: 11 13 7 10 3 25 18 20 24 23 45 41 38 43 59 50 60 58 56 73 74 71, 65, 75.
0: Tu es bien, Jen. Félicitations.
1: Merci. Bonne soirée.
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0: Une seule gagnante à la carte pleine, ça pique son nana et gagnante, Kahaksiancha, qui se mérite 3 880 $. Alors, on est sur le prochain numéro que j'aurais nommé, au 66. Le 8.

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Non, et nous, de la dance music, mec, le disco, c'est ici, et nous, que ça se passe. Et vous venez, rebonsoir, Christine de Hilcha, bienvenue, Minette Pega, à cette émission, et nous, dance, très dance. Disco, juste un petit rappel, le spotlight, et nous, à 22h30, et nous, toujours, et nous, du fun, mec, du plaisir, et nous, à écouter, et nous, ces petites rubriques express, et on est entre les mix, ça va être à partir de 22h30, Mac Peck à chaque demi-heure après, tcha. Natwashish, Makene Naskapi Radio, de Tamucha, good evening, Nigida Teno, Timaino, Meno Adateno, Chaitu, de Mokodarus, c'est parti, on continue avec You

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1: Erwin, c'est l'heure, Eno, du premier spotlight, Eno, de la soirée sur 3. En 1981, Soft Cell, Eno, sont numéro 1, Eno, dans les hit-parades, mais dédiés au Royaume-Uni, avec la reprise d'une chanson de Gloria Jones, intitulée Eno, Tainted Love, sortie en 1964. Donc, la version de Soft Cell est de 81. C'était vraiment une reprise. J'ai toujours pensé, pendant toute ma vie, et nous, c'est une chanson de Soft Cell, ça. Je l'ai découvert à peu près il y a 3-4 ans, ou peut-être plus, et nous, je l'avais découvert, ça. C'est vraiment une chanson de 1964, chantée par Gloria Jones. En 87, et nous, l'émission American Bandstand, et nous, qui met en vedette, Eno, les plus gros noms de la musique pop. L'émission est annulée par ABC après 30 ans. Je pense qu'on retourne des télévisions aux États-Unis. Mac, après 2751 épisodes. Ça s'est échelonné quand même sur plusieurs années. Tu sais, American Bandstand, c'était vraiment, Eno, des invités avaient, c'est tout simplement la crème de la crème de la musique pop, ça qu'il y avait à cette émission-là. 1946, c'est né Farouk, pas le lutteur Farouk. Farouk Bulsara, né dans ce qui est maintenant, Eno, la Tanzanie. Il deviendra, Eno, plus tard, Eno, Farouk va changer de nom, tu sais, pour, Eno, être un peu plus show business, un nom qui est plus show business. Freddie Mercury, vous le connaissez, ça, le coloré chanteur de Queen. Mercury, tu parles d'un nom Mercure. Mercury, Eno, meurt, Eno, en 1991, à l'âge de 45 ans, nous savons tous ça, qu'il est mort, Eno, du sida, Eno, qui a tellement ébranlé, Eno, le monde, Eno, du disco dans les années 70-80. C'est une maladie, tu sais, reliée, Eno, à un sexe en particulier. En 92, Eno, John Mellencamp. John Mellencamp, il s'appelle pas John Cougar. Mellencamp me semble Cougar, en tout cas, c'est pas marqué. John Cougar, il a donné, il m'a dit. John Mellencamp, Eno, se marie à la mannequin Ellen Erring. Ellen, autrement dit, Erring. C'est le troisième mariage du chanteur âgé de 40 ans. Trois mariages, à peine âgé de 40 ans, ça. Fait que c'est le premier, Michoud, pour la jeune femme de 23 ans. Ils resteront ensemble quand même 18 ans, tu sais, avant de se séparer en 2010. Tu sais, John Cougar, McKinney, Helen Herring. Pour terminer ce premier spotlight, Eno, qui met en lumière, Eno, des sujets, Eno, qui datent d'une autre époque, pas si lointain. En 64, Eno, The Animals, les animaux, entament, Eno, un séjour de 3 semaines au sommet, Eno, des palmarès américains avec le single House, Eno, Half the Rising Sun. D'ailleurs, Eno, ça se peut que je vous mette, si je le trouve, Eno, une version de Dolly Parton de cette tune-là. Tu sais, Dolly Parton a fait du disco quand même quand la période le voulait, tu sais, c'est quand même une artiste country. Donc, beaucoup, beaucoup d'artistes dans le monde, tu sais, ont viré disco à l'époque du disco. Mais c'est parti, nous, on continue. On est rendu juste à la mi-temps, est-ce une heure et demie de musique, you know, très, très 70s. C'est parti, Minette Perrault.
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1: Hey, pour le spotlight, et non, on va rester, non, en contexte, et non, de la musique disco. Les deux prochains spotlights, moi, je suis le deuxième, Mac, le troisième, qui met fin à. Qui donne une conclusion, mais non, à Tabaj Mounissa, non. On va rester, nous, dans le domaine disco. Il n'y aura pas de paranormal, d'incroyable, des records imbattables. On va rester, nous, quand même, nous, dans le moule du disco pur. On est le spotlight, et nous. Numéro 2, elle est l'incroyable, c'est quand même incroyable, il y a de l'incroyable, l'incroyable histoire, et nous, de Disco Duck. Tu te situeras la chanson Disco Duck. Elle est nous, mucha, Rick Dees, en 76, un animateur de radio américain nommé Rick Dees décide, nous, d'enregistrer une chanson complètement loufoque. Et oui, Tendao. Et oui, Tendao. Et non, non, tout. La chanson, et nous, Disco Duck. Le morceau mélange, et nous, du disco, Mac, une étrange voix de canard. Ça devait être une simple chanson humoristique. Mais ce qui s'est passé, ça, c'est devenu, et nous, un phénomène. Contre toute attente, Disco Duck atteint, et nous, la première place du hit parade américain, s'il vous plaît, le top 100 aux États-Unis, et se vend à plusieurs millions d'exemplaires. Une chanson qui était destinée, nous, pour rire, tout simplement, tu sais, est devenu, et nous, un gros hit, et nous, planétaire. Mais voici, et nous, l'ironie. Rick Dees travaillait dans une radio, la radio de Memphis, WMPS. On est à détenir la station de radio. Donc, c'est sa propre station, tu sais, qui lui interdit de jouer son disque à l'antenne. Lorsqu'il travaillait, tu sais, les directeurs de la radio de Memphis ont interdit de jouer, you know, cette chanson loufoque, you know, craignant, you know, qu'il fasse, you know, la promotion de son succès personnel. Et que c'est toujours... On ne fait jamais de l'autopromotion, tu sais, dans une radio, you know, pour lancer, you know, son disque quand tu travailles dans la même station. Un conflit. Donc, finalement, Rick Dees est congédié après avoir parlé de sa chanson, et nous, à l'antenne, une chanson disco avec un canard qui devient numéro un et contribue, et nous, à faire perdre son emploi à celui qui l'a créé. Difficile de faire bizarre, et nous, comme histoire disco, tiens, non, c'est quand même... il a perdu son emploi, il a dû s'en foutre, puisqu'il a vendu des millions, donc il a eu le temps sûrement de faire beaucoup de bidou, et nous, avant, nous, de chercher un autre emploi. Et voilà le premier, le deuxième spotlight de la soirée, le troisième, et nous, à 23h30, ça va être sujet... Disco Tech, pourquoi pas, c'est une émission disco.
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Hey, toujours, Eno, en édition disco au Darwissa, Eno, avec le Spotlight aussi. Ça va être une édition disco. Tchat. Le jour, Tony Blin, jour de dans la vie, Eno, et si on est bien, le disco est mort. Le jour où le disco est déclaré mort, en 79, après des années de succès gigantesque, c'est devenu vraiment un raz-de-marée mondial, ça, le disco. Tout le monde a viré disco le temps que ça passait. Mook, ça a été déclaré mort. Le disco devient soudainement la musique qu'il faut détester. Ça, c'est en 79. Le monde était tanné. Tous les radios étaient devenus disco, les émissions de télévision, les films. Le disco était vraiment, vraiment partout. Puis le monde et nous se sont écœurés. Le mouvement Disco Suck. J'ai parlé de Disco Duck tantôt, mais là, c'est Disco Suck. Prend beaucoup d'ampleur et certaines radios abandonnent carrément le genre disco en 79. Après le célèbre Disco Demolition Night à Chicago, tu sais, au stade... il y a deux équipes à Chicago, là, les Cubs. On va dire des Cubs dans le stade, et non. Plusieurs médias commencent, et non, à annoncer la mort du disco. À cause de cette nuit de démolition, tout le monde a amené ses vinyles dans le stade. Ils ont brûlé. En tout cas, je ne suis pas là pour parler du Demolition Night. C'est juste, et non, un passage. Pourtant, le disco... N'est pas mort après ça. Il n'est pas vraiment mort. T'sais. Au début des années 80, après cette grosse vague disco en 79, dans les années 80, nous, au Chiquetino et au niveau de musique, c'est quand même le genre disco, mais il change de forme et surtout de nom. On parle davantage de boogie, de post-disco, de high energy, McKinney, c'est devenu la musique dance. Au lieu de dire disco, on disait du dance music. Puis, et nous, les clubs de Chicago et de New York, c'est drôle ça, ils voulaient le faire mourir à Chicago, mais les clubs de Chicago et New York, les DJ continuent à mixer ces rythmes. Dans cette évolution naîtra, non, la house music. Tu as une grande partie de la musique, non, de dance moderne. Ça joue encore du house aujourd'hui. C'est la version disco des années 80, 90, 2000, non. C'est devenu de la house. Le plus étrange dans l'histoire, tu sais, on a enterré le disco en 79. Le genre musical disco en 79. Mais, plus de 45 ans plus tard, et non, son rythme est toujours, toujours partout, partout. Tu admets que des films sur Netflix, des émissions de TV, des publicités, des émissions de radio, et non. Le disco, et non, il est toujours, toujours, toujours présent. Le disco, et non, never dies, à bout de temps, et non, ça n'a jamais été enterré comme ils ont voulu le faire croire. Ça. Et que c'est dans cette optique, et non, que je vous offre, et non, deux émissions, et non, à tous les fins de semaine. Ça. Toujours dance, house, disco, new wave, appelez ça comme vous voulez. Ça. C'est toujours, toujours aussi bon. Et on est jusqu'à minuit. On y voit, non, avec Boys Town Gang. 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

Hey, bon retour, Henri Dodjin, que tu es Dodjin, parce que tu es Manduchak, Canadien, tu es Tino, tu es Dodjin, Mac, que ce n'est pas, que tu es Mandut, Pedrette, tu es Tagawin, Cap.

0: Et Kouné H. Tchachtan pour Renault. Ce soir, tu as l'édition Disco, et nous, c'est la conclusion, tiens, et nous, avec ça met fin, et nous, à cette soirée. Ce fut un plaisir de vous accompagner tout au long de cette soirée. Les radios. Tiens, je remercie également tous les radios partenaires qui diffusent l'émission chaque week-end, tiens, dans chaque communauté. Et que pour ceux qui désirent nous étirer, prolonger nous la soirée, nous avons MC Mario prend la relève du show-coach pour nous. Tu m'amèneras mieux que passer nous, une excellente soirée, une bonne nuit si vous conduisez pas de texto au volant. Ça c'est grave. On se retrouve très bientôt et nous, pour une nouvelle soirée dance et disco.
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Tu es maintenant, je pense, Abdadji a tourné, je suis moi, tu es Banyano, tu es une Ginette Renault. À ma manière, je suis Tamanda, ou une Ginette Manaha, ils sont des lèvres. On est en de toi, je dis. Mende de moi les paroles,

On a l'habitude. Quand tu liras cette lettre, tu auras une Stéphane Ayredon de Mourenne-Rousse. Je vais noter les buts.

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0: Mon petit frère, on l'a importé du Mexique comme une noix de coco. Il a 14 ans, il est très gentil, mais les filles...
1: La

0: Honneur à Beethoven, merci, merci. Tu es la plus jolie, Normivette. Maudine, vente de garage, c'est au dans 9h, 39h, c'est au dans vente de garage, 5 chimounes, 9h à 5h, non. 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Je me dis, Avant de Non, des honneurs, et sinon, ben, t'as bien fait de drôle. Non, des honneurs, tu as ma dit, on est une bonne résonance. Je t'en ai tourné, je t'en ai dit, alors, j'ai une bidrée, une roue, j'ai mis une petite mana. Regarde un chouette. Il y a des gens qui ont été en train de se faire. bydre i wedi. 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
1: Paris, 15 mai. Bonjour, François.

Bébête. Et monte en haut avec elle. Bébé. Pas marié, normal. Là, ils ont commencé gentiment. Non, il faut que ça se passe un jour, vers l'autre. Ils l'ont fait.

0: sais-tu?
1: Voilà une Gabi, la plante que tu m'as voulu, j'ai 60 ans, une de la bonne, Hey, tout ça, des belles heures.

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Avec René de Montigny, René Medouet, Yvon, c'est Medouet. René de Montigny est l'arbitre. Un dit à banane, un dit à mota, il n'en est Medouet. C'est une grande règle. René de Montigny est l'arbitre. Grande règle est Medouet. 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Et oui, d'un jour, à Hish. 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
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C'est ce que j'ai dit, ma maman. On est bon matin, il doit un bébé. Bonne nuit, monsieur, moi, je suis un gars, je suis un stade, mais toute la semaine, je suis un stade, je suis un radio, je suis un stade. 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

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Aïnine, roi, non, un abîme. Haïch, gâteau, haïch, pour ton nid, oui, nuit de mouillette. 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Il n'y a pas de cité, il n'y a pas de cité, mais c'est ma tonne à venir. C'est ma tonne à venir. On trouve de l'eau, mais c'est pas d'arriver les yeux. Il n'y a pas de cité, si tu retiens, tu aurais. Si tu retiens, ni je suis sûr. Il n'y a pas de biote, pas de nourriote. Les skidos, pas me dénouer, quoi quoi quoi quoi quoi quoi quoi quoi quoi quoi quoi quoi quoi quoi quoi quoi quoi quoi quoi quoi quoi quoi quoi quoi quoi quoi quoi quoi quoi quoi quoi quoi quoi quoi quoi Quand tu es venu, tu as l'autre. Tu as l'autre. Oui, tu as l'autre. Tu es venu. Tu es venu. Tu es venu. Tu es venu. Tu es venu. Tu es venu. Tu es venu. Tu pas venu un dîner, pas nous m'a maintenant un dîner. Quelqu'un m'a dit, je suis sûr. T'as très bien, non, avant de dire. Puis te moquer. Peut-être qu'on va tomber de moi, je dirais, il tourne là. Autant de lui, te moquer. Qui m'a nuit, moi, dans mon petit siège, je suis tapé de chourrière. Agonais, vent de garage, 5. 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

Aimions-nous, Seigneur Dieu, par toi nous vient la rédemption, par toi nous est donnée l'adoption filiale. De ta bonté, regarde avec amour tes enfants. À ceux qui croient au Christ, accorde la vraie vérité et la vie éternelle. En héritage par Jésus-Christ, ton Fils, notre Seigneur, qui vit et règne avec toi dans l'unité du Saint-Esprit, Dieu pour les siècles des siècles. Amen.

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1: Aujourd'hui, ne fermez pas votre cœur, mais écoutez la voix du Seigneur. Venez, crions de joie pour le Seigneur, acclamons notre rocher, notre salut, allons jusqu'à lui en rendant grâce. Par nos hymnes de fête, acclamons-le. Entrez, inclinez-vous, prosternez-vous, adorons le Seigneur qui nous a fait. Oui, il est notre Dieu. Nous sommes le peuple qui conduit. Aujourd'hui, ne fermez pas votre cœur, mais écoutez la voix du Seigneur. Aujourd'hui, écouterez-vous sa parole. Ne fermez pas votre cœur comme au désert, où vos pères m'ont tenté et provoqué, et pourtant ils avaient vu mon exploit. Aujourd'hui, ne fermez pas votre cœur, mais écoutez la voix du Seigneur.
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0: Avec confiance en la bonté de Dieu, tournons-nous vers lui, unissons nos voix et présentons-lui nos besoins et ceux du monde. Seigneur, écoute notre prière. Pour l'Église, enfin, que guidée par l'Esprit Saint dans ses décisions et ses engagements, elle soit toujours signe de communion et de réconciliation, prions. Seigneur, écoute notre prière. Pour les responsables politiques et civils, enfin qui cherchent la justice, la paix et le bien de la collectivité, prions. Seigneur, écoute notre prière. Pour les gens qui souffrent dans leur corps et leur cœur et leur esprit, enfin qui trouvent confort, soutien et espérance, prions. Seigneur, notre prière. Pour les personnes qui peinent à reconnaître le tort, afin que le Seigneur ouvre le cœur à l'humilité et les guide sur le chemin de la réconciliation, prions. Seigneur, écoute notre prière. Pour les membres de notre communauté chrétienne, afin que l'amour, le pardon, la solidarité guident leurs relations et leur engagement quotidien, prions. Seigneur, écoute notre prière.
1: Seigneur, notre Dieu, écoute nos prières et répands sur nous ton esprit de paix et d'amour, pour que nos vies témoignent de ta présence, de ta miséricorde. Nous te demandons par Jésus le Christ, notre Seigneur. Amen.

Je vais encore se coter au camion, mais tout de suite.

Bon, Elvis, servez-toi un nom, dis-je.

Comme hier.

lui, c'est un haken, hep, un ancien système à Russie, c'est un drame, lui. Mais la petite colonne, mais il y a 33 tours et une autre. On est ici, tourné, il est bien qu'un appenin, lui. 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Anglais, on a habité tout de haïs. Ça a été. 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Non, anglais, non. Ok, in the bay, oui. Pourquoi on l'a dit? Et t'as vu la nouvelle.

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Il a été me dire, Arrigna 60 ans, je t'ai noté. 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

Styx, Ninja, Julia, Mamoucita, non, Karagat, Espèce 3 et demi, Mandish, une heure et deux, Tchetanon. Nous sommes le 6 septembre 2026, dimanche. Demain, on reprend la routine, tcha, donc reposez-vous bien, ma chitaine, dernière journée, jusqu'à le début de la semaine, retour au travail, à l'école, à la garderie, tout le monde en... Tout le monde est repris. En tout cas. Je t'avais dit pas qu'une playlist qu'à temps. Il y a genre peut-être deux, trois chiffres là. C'est pour ça que moi, je m'en rappelle plus. Et que j'avais dit qu'on allait essayer de le terminer parce qu'on est rendu environ à la moitié. Donc, Gegonetine de Thomas Cargat. On commence par Lean On par Major Lazer, DJ Snake, MO et Diplo.

C'était Dark Red par Steve Lacy. On continue avec Don't Speak par No Doubt.

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Ouais, on a déjà Club Classics par Charlie XCX. Avec nous, on a déjà un message pour Nathalie Pascal Gabriel. Appel au 581-674-1470. 581-674-1470. Nathalie Pascal Gabriel, TJ Emmett, au numéro 581-674-1470. 1470. On va continuer avec Trust par Brent Fayez.

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Bon, et Gonacha, shut up, my mom's calling par Hotel Ugly. Hacha, 14h27, c'est un nom, et moi j'ai pas fini mes devoirs. Hach, plus capable. C'est long. Pourtant, j'avais hâte de retourner. Oh là là. Bon, on continue avec la même playlist, on s'en vient à la fin, là, je pense. Je pense. Donc, on y va avec Ribs par ma préférée. Lord.

C'était I Want It All par Arctic Monkeys. Tiens, je veux répéter mon message si elle n'a pas encore appelé. Pour Nathalie, Pascal, Gabriel, DJ Emmett au 581-674-1470. Nathalie, Pascal, Gabriel, DJ Emmett au 581-674-1470. Oh bon, donc on continue en musique avec Lady Girl par Malcolm Todd.

Bon, et Guanacha, Everything is Romantic par Charlie XCX. Hashtag 15h02, tu t'annonces. Ça nous laisse environ une vingtaine de minutes, maman, aujourd'hui. On peut continuer avec Bored par Billie Eilish, mais c'est un remix grunge. Donc, allons-y avec ça.

Bon, et Gwanacham, acheté dans le monde castant pour la journée, c'était She Hero par Billie Eilish. À 15h26, c'est un autre. Moi, je retourne à la maison me reposer jusqu'à... Il est d'un bas, quelque chose que je mange toujours pas bête. Ça va faire mal, se réveiller tôt, 8h, j'arrive, on est dans une classe. Ça me tente pas, mais on persiste, chacun une autre. Donc, bonne soirée. Tu es de Mike. Ben, bonne soirée. À chaud 3h, tu t'en Bonne fin de journée, bonne fin de soirée, bonne nuit. Aguatoda Jirek. Quoi d'autre? Reposez-vous, tiens. Donc, à demain. Ou à bateau des de 7 à 9h30. Donc, on est à demain soir. Merci. Tu ne sais comme dans quel détail. À demain.

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Toi qui possèdes la sagesse. Dis-moi donc, qu'est-ce que je dois faire dans la vie pour avancer plus loin et pour aider mon prochain à avancer?

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